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1: Ok. J'ai demandé à Scred de faire une instru simple. 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
3: Mesdames, messieurs, bienvenue sur Move pour un nouvel épisode du Docteur Juice. Et en cette fin de journée, comme vous pouvez l'entendre, ce soir c'est canapé, tartine de miel directement en intraveineuse. On va passer un superbe moment qui va commencer avec pistachio moule.

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2: Bonsoir à tous si vous nous rejoignez sur Move. J'espère que... Non, je sais que tout va bien. Parce que ce qui est en train de se passer dans vos oreilles, c'est l'équivalent positif du moment où, après une journée froide et éreintante d'hiver, tu t'immerges dans un bain chaud, avec pour seul compagnon le calme, le silence absolu. Mesdames et messieurs, Break of Dawn, The Night.

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1: Et voici la prescription du jour.
2: Mesdames et messieurs, nous continuons cette émission avec une petite douceur signée moi-même, issue de mon dernier album Sexy Music, disponible partout. C'est La Plage tout de suite sur Move.

Mes chers amis, Dr Juice, c'est fini pour aujourd'hui. Quittons-nous avec une dernière douceur signée Dijon. Le titre, c'est Annie. Et c'est tout de suite. Je vous dis à demain 19h sur Move. Ciao.

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